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0: Où vas-tu?
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0: Allons-y.
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capacité à gérer son identité, à maîtriser la technologie, à se mettre en scène, à divulguer des informations, etc., etc. C'est des choses qui sont maîtrisées de manière inégale par les individus. Et cette inégalité n'est pas liée à la génération. Elle n'est pas liée à une génération, d'accord? Les gens qui se mettent en situation de risque dans l'espace numérique, c'est pas forcément lié à l'âge. Ça va être lié d'abord à la question du genre. Les filles sont beaucoup plus observées, critiquées dans les espaces numériques que ne le sont les garçons. C'est-à-dire qu'il y a une logique d'autocontrôle qui est beaucoup plus mobilisée par les femmes, les filles, que par les garçons et par les hommes. Ce qui est vrai en dehors de l'espace numérique devient aussi vrai dans l'espace numérique. D'accord? Et puis, il y a des choses qui peuvent être liées à la classe sociale, qui peuvent être liées à l'éducation, qui peuvent être liées à l'éducation numérique. D'accord? Certains qui se mettent en danger, ce n'est pas forcément lié à cette question. On va dire de la génération. On mène actuellement une étude avec des sociologues sur les personnes condamnées pour détention d'images pédopornographiques. Donc on travaille sur les dossiers judiciaires des personnes condamnées. Et en fait, on se rend compte que dans certains endroits, il y a quasiment 90% de personnes issues du milieu populaire. Or, rien n'indique que ces pratiques de consultation d'images pédopornographiques sont des pratiques qui sont liées à la classe sociale. Pourtant, juridiquement, quand on regarde les personnes condamnées, en tous les cas dans une des villes sur lesquelles on a travaillé, pas dans toutes les villes, ça ne se trouve pas dans toutes les villes, on a des gens qui sont essentiellement issus de milieux populaires. Et donc on peut penser que la compétence numérique, les compétences numériques peuvent être liées au niveau éducatif. D'accord? La capacité à être plus ou moins invisible sur les réseaux sociaux, à maîtriser son identité numérique, à comprendre comment on peut masquer des choses sur l'espace numérique, eh bien peut-être que c'est des choses qui vont expliquer cette différence de judiciarisation. Donc, dans l'espace numérique, il y a des différences, des inégalités qui sont liées potentiellement à la maîtrise des outils numériques, qui sont liées au genre, mais qui ne sont pas nécessairement liées à la génération. Évidemment, des personnes très âgées qui n'ont jamais eu aucune sociabilité numérique vont plus s'exposer, par exemple, à des escroqueries. Vous savez, ces mails qu'on reçoit là qui disent j'ai un héritage à vous transmettre, envoyez-moi 2000 euros pour pouvoir ouvrir mon compte en banque, pour que je puisse vous faire le virement de 30 000 euros, etc. Mais évidemment, des personnes âgées vont être plus exposées à ces faits-là. Mais pas seulement, les personnes qui sont plus exposées aux escroqueries sur Internet sont les personnes qui ont des troubles mentaux. Hein, d'accord? Les personnes qui ont des troubles mentaux sont des personnes qui souvent sont exposées à des faux mails, etc., etc. quand elles sont, on va dire ouvertes, on va dire exposées à ces escroqueries-là. Voilà. Donc, différence de classe, différence de genre, mais pas forcément différence générationnelle. Voilà. Donc, les pratiques numériques adolescentes sont des pratiques qui sont paradoxales parce que les usages numériques participent au processus d'autonomisation. C'est-à-dire que les adolescents se mettent ensemble pour développer des liens numériques à l'abri des regards adultes. Hein. Et donc, notamment, on a sorti un numéro de la revue Enpan, qui est une revue disponible en ligne. On a fait un numéro spécial qui est paru en juin sur la question des nouveaux groupes. Comment les gens font groupe aujourd'hui à l'heure du numérique. Voilà. Et on a fait une interview de Serge Tisseron, qui est psychiatre, qui intervient beaucoup sur ces questions-là. Et Serge Tisseron dit quelque chose qui est assez juste. Il dit, il y a 20 ou 30 ans, avant la révolution numérique, il y avait beaucoup plus d'adolescents qui jouaient dehors. D'accord? Et donc, on a tendance à dire en tant qu'adulte, regardez les adolescents, ils traînent tout le temps sur l'espace numérique, sur leur smartphone, sur les jeux vidéo, etc., etc. Sauf qu'il dit, en fait, il y a des réflexions qui sont menées au niveau de la géographie urbaine, qui fait qu'il y avait beaucoup plus d'espace avant pour traîner dehors. Des terrains de foot ouverts 24 heures sur 24, des terrains de rugby, de foot, hein, peu importe, ouverts 24 heures sur 24, des coins de rue dans lesquels on pouvait jouer au foot dehors sans déranger les voitures, sans déranger l'aménagement urbain. Or, quand on regarde l'aménagement urbain aujourd'hui, il y a de moins en moins d'espace disponible pour des adolescents ou des adolescentes pour pouvoir traîner dehors. D'accord? Il y a la question de la vidéosurveillance, la question de la surveillance, etc., etc. Or, l'adolescence est un espace qui doit se dérouler ou qui se déroule en grande partie hors du regard adulte, ce qu'il appelle les espaces interstitiels. Ces espaces interstitiels, c'est l'endroit où on peut traîner sur un banc avec son amoureux, son amoureuse, avec ses amis, à fumer, à faire ce qu'on veut, etc., à l'abri du regard des adultes. Or, ces espaces sont de moins en moins accessibles. Et donc, où sont les espaces interstitiels, dit Tisseron, c'est l'espace numérique. L'espace numérique est un espace aujourd'hui qui offre cet espace en dehors du regard adulte. Et pourquoi les adolescents investissent l'espace numérique? C'est pas seulement parce que le numérique est beaucoup plus disponible, c'est aussi pour cette raison-là, mais c'est aussi parce que dans les espaces non numériques, ces espaces sont de moins en moins accessibles pour ces jeunes. D'accord? Donc il faut réfléchir aussi à ces éléments-là. D'accord? Pourquoi il y a un surinvestissement numérique?

0: c'est aussi parce que dans la nécessité de la construction adolescente, eh bien, les espaces interstitiels sont des espaces qui aujourd'hui sont globalement des espaces numériques. Donc c'est ce double paradoxe, ce paradoxe de l'adolescence, c'est que à la fois ça participe à l'autonomie adolescente, l'espace numérique, et en même temps il y a une hyperconnectivité qui réduit la liberté, d'accord ? Parce que c'est des espaces qui sont contrôlés par des entreprises, qui sont contrôlés par des réseaux sociaux, qui sont des espaces aussi où les adolescents s'exposent aussi à d'autres regards, etc. Et donc ça, il y a à la fois une plus grande liberté ou une perception d'une plus grande liberté, d'une plus grande autonomie dans un espace qui est un espace ultra contrôlé. Voilà. Donc j'en arrive au deuxième point, qui est la question de la sexualité. Donc qu'est-ce qu'on sait de la sexualité des adolescents dans l'espace numérique ? Alors pour commencer là-dessus, il faut toujours déspécifier, d'accord ? La sexualité adolescente, c'est la sexualité de tout le monde, hein, d'accord ? C'est à la fois une sexualité qui peut être spécifique à un endroit spécifique, mais les normes sexuelles adolescentes sont des normes qui sont partagées avec les générations qui les précèdent, d'accord ? Et donc ce qu'on sait des normes sexuelles aujourd'hui, on connaît des évolutions qui ont trait à une trentaine, une quarantaine d'années. C'est ce qu'appelle Michel, notamment ce que dit Michel Bozon, qui est sociologue de la sexualité. Il dit qu'il y a un déclin de la triple identification de la sexualité, à la fois à la reproduction, c'est-à-dire juste à la reproduction. Alors je parle de choses qui existent depuis 40 ans, d'accord ? C'est un processus continu depuis 40 ans. À l'institution du couple marié, et à l'hétérosexualité, d'accord ? Aujourd'hui, les normes sexuelles qui ont émergé depuis une quarantaine d'années sont des normes sexuelles qui, on va dire, vont valoriser l'épanouissement à travers la sexualité, la question du consentement, c'est-à-dire que dans un couple, pour qu'il y ait sexualité, il faut qu'il y ait un consentement, il faut qu'il y ait un épanouissement sexuel, et aussi ce qui est nouveau depuis 40 ans, et en tout cas ce qui est central depuis 40 ans, c'est que ce qui fait le couple, c'est d'abord la sexualité. On a du mal à imaginer un couple sans sexualité. Ce qui existe, hein. Il y a beaucoup de couples qui n'ont pas forcément de sexualité, qui ont une sexualité, on va dire, plus espacée dans le temps que ne l'était au début de la mise en couple. Ça reste une réalité sociologique. Mais dans ce qu'on dit du couple, dans ce qu'on véhicule du couple, ce qu'on valorise du couple, aujourd'hui, ce qui fait le couple, c'est la sexualité. Voilà. Ce qui n'était pas le cas il y a 50, 40 ou 50 ans. D'accord ? Donc c'est l'émergence d'un nouveau régime normatif centré sur les individus, leur responsabilité, avec une logique d'autocontrôle, d'accord ? Et donc, dans cette logique d'autocontrôle de la sexualité, eh bien, il y a une diffusion des sources d'information et des discours sur la sexualité. Et donc, le numérique participe, on va dire, de cette diffusion des discours sur la sexualité, d'accord ? Sois toi-même ton propre vecteur de sexualité, d'accord ? Sois autonome dans ta sexualité, recherche tes propres informations et construis-toi sexuellement en interaction avec ton partenaire ou ta partenaire, mais dans un ensemble de discours qui sont véhiculés aujourd'hui par beaucoup d'acteurs. D'accord ? Là où avant il y avait la famille, éventuellement la morale religieuse, étatique, aujourd'hui il y a une pluralité de discours sur la sexualité. D'accord ? Avec des logiques contradictoires, hein, des contraintes, ce que Beijing appelle des contraintes contradictoires. D'accord ? La spontanéité programmée. Hein, d'accord ? Donc ça c'est tout le problématique aujourd'hui autour des sites de rencontres. Hein, d'accord ? Organiser la spontanéité de la rencontre à travers le processus de rencontre numérique, par exemple. D'accord ? Donc il y a des contradictions, évidemment, derrière ces logiques-là. Ou aussi, ce qui me semble intéressant, c'est ce qu'il appelle la singularité conformiste. C'est-à-dire les gens qui vont mettre en scène leur sexualité dans l'espace numérique, d'accord ? Dans les réseaux sociaux, mais dans une logique qui est souvent très conformiste. Hein. D'accord, c'est souvent très conformiste, hein, ce que les gens, quand les gens parlent d'eux-mêmes dans leur récit, etc., dans une forme de narration à la fois sexuelle ou en termes de... Alors je parle de la sexualité, mais c'est vrai aussi en termes de récits de vie. Hein. Les récits de vie dans les espaces numériques, quand on prend des réseaux sociaux comme même professionnels, comme par exemple LinkedIn, ce type de réseaux sociaux, quand vous avez un récit de soi, quand quelqu'un raconte sa carrière professionnelle, c'est très conformiste. C'est très très conformiste. Ça paraît toujours extraordinaire. C'est toujours le truc de « je me suis rendu compte de, j'ai surmonté des épreuves. En gros, j'ai pas eu de chance, etc. Mais j'ai surmonté les épreuves pour trouver une nouvelle voie, etc. » Conformisme complet. D'accord. Alors, en matière de sexualité adolescente, on parle beaucoup d'hypersexualisation. Alors, je vais pas trop développer là-dessus pour pas perdre trop de temps sur ces éléments-là. Mais l'âge du premier rapport sexuel est un âge qui n'a pas beaucoup bougé, d'accord ? On est à peu près à 17 ans. Alors quand je parle de premier rapport sexuel, c'est aussi très normatif, hein, c'est le coït. Hein. Quand on parle de premier rapport sexuel en termes de coït, c'est à peu près 17 ans, et c'est stable pour les garçons depuis 50 ans, et c'est passé de 20 ans à 17 ans pour les filles depuis les années 50, 60, d'accord ? Mais ça n'a pas beaucoup bougé, d'accord ? Ce qu'on remarque En revanche, en termes d'évolution, c'est une baisse de l'activité sexuelle déclarée, qui concerne à la fois les adultes, mais aussi les adolescents. D'accord ? Vous avez des enquêtes qui ont été menées d'abord dans les années 2010-2014, qui commençaient à montrer qu'il y avait une baisse de la sexualité, et puis une grande enquête qui a été faite aux États-Unis entre 2009 et 2018, qui montre une baisse des pratiques sexuelles déclarées chez les adolescents sur une période de 10 ans. D'accord ? Alors, il y a des corrélations statistiques. Ce qui explique cette baisse-là, c'est d'abord l'usage numérique. C'est pas que j'en parle aujourd'hui. L'usage numérique contribue à faire baisser les pratiques sexuelles. C'est vrai en France, hein, je citais d'autres enquêtes, hein, je parle des États-Unis, mais ce constat-là est vrai en France. Ça veut dire qu'en fait, la pratique numérique, le retour sur soi, l'usage des outils numériques, contribue à faire baisser les pratiques sexuelles. L'autre élément qui explique la baisse des pratiques sexuelles, c'est la baisse de la consommation d'alcool. Il y a une baisse de la consommation d'alcool actuellement chez les jeunes, hein, d'accord ? Encore une fois, c'est une baisse de consommation. C'est pas dire qu'il y a pas, faut pas s'inquiéter sur certaines pratiques d'alcool, hein, mais de manière globale, dans l'ensemble des jeunes et des adolescents, il y a une baisse de la consommation d'alcool qui contribue à faire baisser les pratiques sexuelles. Voilà. Et après, élément là pour le coup plutôt aussi positif, c'est l'importance accordée au consentement. L'importance accordée au consentement contribue, on va dire, à retarder l'entrée dans la sexualité, dans l'entrée en couple, et donc à faire baisser le nombre de pratiques sexuelles. Voilà. Et puis également un autre élément, bon, que je ne vais pas trop développer, mais le développement de pratiques sexuelles brutales liées à l'usage de la pornographie contribue à développer des réticences à l'entrée dans la sexualité. Ça fait peur. Voilà. Donc c'est des éléments qui peuvent paraître contradictoires, hein, mais en fait ça concerne des acteurs différents, des personnes différentes. Donc tous ces éléments-là, dans une masse d'individus, contribuent à faire reculer le nombre de pratiques sexuelles. Alors en France, on a une enquête qui est sortie l'année passée. Donc c'est une enquête qui a été terminée en 2023 et dont les résultats sont parus partiellement en 2024 et pas encore complètement. C'est donc montre que vous voyez, l'âge médian du premier rapport sexuel, 18 ans pour les femmes, 17 ans pour les hommes, enfin 17,7% pour les hommes. Et surtout, ce qu'on remarque, c'est une augmentation du nombre de partenaires sexuels au cours de la vie. D'accord ? Donc en fait, les nombres de partenaires sexuels, vous voyez, pour les 18-29 ans, 4 partenaires sexuels en 92, 7 partenaires sexuels en 2023, d'accord, avec une diversification plus importante des pratiques sexuelles. Avec, et je reviendrai après sur la question du nombre de rapports sexuels. Ce qu'on remarque également, c'est une plus grande acceptation de l'homosexualité, notamment chez les plus jeunes générations, et aussi une attirance pour une personne du même sexe est plus souvent déclarée aujourd'hui qu'elle ne l'était précédemment, et concerne principalement les femmes. Vous voyez, 13% des femmes, 7% des hommes. Et chez les jeunes générations, 18-29 ans, ça concerne 30% des femmes. Voilà. Ça ne veut pas dire que les personnes sont en couple avec d'autres, des personnes du même sexe. Hein. Ça veut dire juste qu'ils disent « ça m'arrive d'avoir été attiré sexuellement par une personne du même sexe voilà. ». Donc je reviens à cette question de la baisse de l'activité sexuelle. Hein, vous voyez. Donc aujourd'hui, il y a une baisse certains indicateurs d'activité sexuelle. Donc 77%, 80% des hommes déclarent au moins une relation sexuelle avec un partenaire au cours de l'année, contre 86% en 92 et 82% en 2006. Donc en fait, sur une période de 30 ans, il y a une baisse de l'activité sexuelle dans la population générale. Voilà. C'est une baisse qui concerne aussi les plus jeunes. Voilà. Donc quand on parle d'hypersexualisation, il faut toujours s'interroger sur est-ce que c'est une hypersexualisation en termes de démonstrativité sexuelle dans l'espace numérique. Ou est-ce que c'est une hypersexualisation en termes de pratiques concrètes sexuelles ? C'est deux choses différentes. Voilà. Donc il y a une baisse du nombre de rapports sexuels, y compris qui touche aussi les personnes qui sont en couple. Et en fait, ce qui explique ces éléments-là, c'est aussi le fait que dans la baisse générale du nombre de rapports sexuels, il y a une baisse importante des déclarations des rapports sexuels qui sont faits pour faire plaisir à son ou à sa partenaire sans en avoir envie. Ce qu'on remarque, c'est que dans les pratiques sexuelles des plus jeunes générations notamment, mais pas que, il y a une attention beaucoup plus importante posée à la question du plaisir de l'autre et à la question du consentement de son partenaire. Voilà. Parce qu'en fait, ce qu'on remarque aussi, hein, et ce que j'ai mis là, hein, c'est une hausse de la déclaration de la satisfaction sexuelle. Les gens ont moins de rapports sexuels aujourd'hui, mais ils et elles sont plus satisfaits de leur sexualité. Voilà. C'est clair ou pas ça, oui. Donc vous voyez bien l'idée, hein. C'est-à-dire qu'en fait, on est dans l'espace numérique, des choses qui peuvent être parfois très démonstratives, des choses qui peuvent paraître dans la sexualisation, dans les pratiques sexuelles concrètes des individus, on est sur des choses qui reculent et qui sont plus attentives, on va dire, à la question de la satisfaction, à la question du consentement. Alors, en termes d'adolescents, ce qu'on remarque, en revanche, donc si l'âge du premier rapport sexuel, on va dire, ne change pas, il y a quelque chose qui change, par contre, et c'est une enquête qui a été faite par Isabelle Clerc, qui est une sociologue, c'est que la valorisation du couple comme norme intervient de plus en plus tôt. C'est-à-dire que les adolescents commencent à se dire célibataires dans une enquête qui a été faite en 2023, aujourd'hui à 14 ans, de plus en plus tôt. Ce qui est quand même assez étonnant. Ça veut dire que ce que dit Isabelle Clerc, c'est que les adolescents, quand on leur demande comment ils se définissent, certains se définissent de plus en plus tôt comme célibataires. C'est-à-dire qu'ils se définissent en négatif. Hein. Ça nous paraît très étonnant qu'un adolescent se définisse comme chômeur. Il dit, à 14 ans, je suis chômeur. Et ben c'est pareil, en fait, ils se définissent comme célibataires. C'est-à-dire que des adolescents qui ne sont pas encore rentrés dans la sexualité, qui ne sont pas encore rentrés, pour certains, dans la logique conjugale, se définissent comme célibataires. Et donc, ce que dit Isabelle Clerc, c'est que le critère de définition de soi dans la construction de l'adolescence, la notion de couple devient une notion de plus en plus importante, indépendamment de la sexualité. Indépendamment de la mise en sexualité. D'accord ? Et donc elle dit le couple confère un statut social parce qu'il rend visible le fait qu'on a su être désiré. Donc on a de la valeur en tant que groupe, en tant que personne, membre d'un groupe, pardon. Mais aussi ça permet de prouver qu'on désire bien soi-même l'autre sexe. D'accord ? Et donc elle montre, et notamment chez les garçons, que dans la construction de la masculinité, il y a un enjeu de virilité très importante dans le fait de montrer qu'on désire l'autre sexe. Donc on est hétérosexuel, et dans le fait qu'on est désiré par l'autre sexe. Voilà. Je dis ça parce qu'en fait, encore une fois, c'est indépendamment de la pratique sexuelle. Hein. Ça veut dire qu'on va avoir des enjeux de démonstrativité, de parade très importants. Et pourquoi je dis ça? Parce qu'évidemment, dans les pratiques numériques, ça a un impact. Dans les pratiques numériques, on va avoir des éléments qui vont contribuer à alimenter la démonstrativité de sa sexualité, ou en tout cas de ses relations avec l'autre sexe. Voilà.
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0: Alors, quand on parle de pratique numérique, on va penser notamment à la notion des sextos. D'accord ? Et donc, je vais rentrer là-dedans tout de suite après, en mettant juste d'abord l'élément de l'enquête virage. Donc, il y a une enquête qui a été faite en 2018 auprès des adolescents, qui montre que quand on parle de sexualité en ligne, sexualité numérique, les usages sont très divers. Sexualité en ligne, ça concerne à la fois le visionnage de contenu sexuel. Donc, contenu sexuel, c'est la pornographie, mais plus largement d'autres éléments. Les échanges sexuels en ligne, la recherche d'informations sur Internet en matière de sexualité et la recherche d'un partenaire en ligne. D'accord ? Or, en fait, ces éléments-là, qu'on pense souvent du côté de l'adolescence, sont des choses qui ne sont pas forcément spécifiques à l'adolescence. D'accord ? Vous voyez l'enquête sur la sexualité en France, qui concerne tous les âges, 14% des femmes et 18% des hommes ont déjà envoyé une image intime. D'accord ? Tout âge confondu. Évidemment, ces pratiques concernent plus les plus jeunes que les personnes des autres générations. D'accord ? Donc, par exemple, si on prend les 18-29 ans, d'accord, 37% des femmes et 40% des hommes ont déjà envoyé une image intime à quelqu'un, partenaire ou pas partenaire. D'accord ? Donc là, on n'est pas forcément sur les ados, hein, parce que les ados ne sont pas interrogés dans cette enquête-là, mais on est sur les plus jeunes. Donc 40% des hommes, 37% des femmes, c'est-à-dire qu'en fait, c'est une pratique aujourd'hui qui est très banalisée. Hein, dans les échanges sexuels, c'est-à-dire d'envoyer une image sexuelle à quelqu'un, c'est quelque chose qui est assez massif. Hein, ce n'est pas quelque chose qui est marginal. Voilà. En revanche, plus de personnes en ont reçu qu'elles n'en ont envoyé. Vous voyez, 48% des femmes, 53% hommes ont déjà reçu une image à caractère sexuel. 29% des femmes et 7% des hommes ont reçu une image intime alors qu'elle n'était pas consentante. Voilà, donc les femmes sont quand même trois fois plus exposées que les hommes à la réception de ce type de message. Donc en matière de pratiques sexuelles en ligne, si je regarde un peu ce que font les adolescents en termes d'enquête, ce que disent donc une grande diversité, ce que disent les sociologues qui ont travaillé sur le sujet, c'est qu'il y a une grande porosité entre les différents types d'usages et du sens accordé au même usage. Ça veut dire que par exemple, ce qu'ils disent en matière d'usage de la pornographie, en fait, on ne peut pas unifier les choses, ce n'est pas homogène. Des adolescents peuvent regarder par exemple de la pornographie en cherchant de l'information à travers la pornographie, de la mauvaise information, mais en cherchant de l'information, mais aussi dans un rapport purement ludique. Ils peuvent utiliser la pornographie de manière très seule et ils peuvent regarder la pornographie quand ils sont en couple avec leur partenaire ou la partenaire. D'accord ? Et donc, ils identifient deux phases. Il y a deux phases dans l'adolescence. Une phase discrète d'exploration de sa sexualité, c'est au début de l'adolescence, où les adolescents vont regarder la pornographie de manière un peu secrète, etc. Où ils vont chercher de l'information en ligne pour essayer de comprendre un peu quelles sont les normes en termes de taille de sexe, en termes de pratique, en termes de plein de choses, etc. Et puis après, une phase d'exposition de soi et d'échange directement sexuel. Donc des adolescents qui, à 14 ans, vont rentrer un peu dans la sexualité et à ce moment-là, vont peut-être être plus dans la logique de partage, au sens d'échange, d'images, etc., avec le ou la partenaire ou avec des groupes de pairs. Voilà. Donc en fait, tout n'est pas homogène. Quand on parle d'adolescents, il y a des différences liées à l'âge qui, on va dire, correspondent à des enjeux différents. Voilà. Donc en matière d'échange sexuel, ce que disent Anselm Mengué et Voitou, donc il y a évidemment une importance du smartphone, hein, je l'ai dit, hein, le smartphone c'est une forme de révolution, parce que regarder un porno dans sa chambre ou sur la télévision familiale, c'est évidemment pas la même chose que la regarder sur son smartphone, d'accord, dans les toilettes, dans une salle discrète, etc. Le smartphone, d'accord, c'est un outil qui circule avec l'adolescent ou l'adolescente, d'accord. Donc ça contribue aussi à façonner ce nouveau rapport aussi à l'intimité. Voilà. Ce qui est important là-dedans, quand ils interrogent les adolescents, c'est l'importance du sentiment d'anonymat, d'accord. Le sentiment d'anonymat, c'est quelque chose qui est important et qui est plutôt perçu comme positif par les adolescents. Ça permet de se questionner sans être questionné et d'expérimenter sa sexualité et son identité sexuelle sans être jugé. Donc c'est pour ça qu'il faut se poser la question de aussi quels sont les moteurs du recours à la pornographie, hein, ou du recours à des informations que les adolescents vont chercher. D'accord ? Ça permet de se questionner sans être questionné. Hein. Interroger l'infirmière scolaire, interroger son parent, interroger je sais pas, son grand frère ou d'autres, eh bien, le fait d'aller sur le réseau numérique fait que les adolescents, on va dire, peuvent aller chercher des informations ou des logiques de validation sans être soumis à un jugement social. D'accord ? Et d'ailleurs, c'est ce que dit un des sociologues qui travaille sur le sujet, là, Jocelyn Lachance. Hein, il dit aujourd'hui, les adolescents, à ce titre-là, de plus en plus recourent notamment à l'intelligence artificielle, indépendamment de la question de la sexualité, hein, pour rechercher sur les orientations scolaires, sur des questionnements généraux, politiques, tout ce qu'on veut, etc. Eh bien, les ados ont recours à l'IA parce qu'en fait, ils disent vraiment, c'est ce sentiment d'anonymat quand on pose une question et ce sentiment de ne pas être jugé quand on pose une question qui relève de l'intimité. Alors, si je prends quelques exemples, hein, par exemple, les rencontres en ligne. Donc, c'est une enquête qui a été faite par Marie Bergström en 2018 qui vient de sortir un ouvrage avec une sociologue spécialiste des rencontres en ligne qui a sorti un ouvrage, alors j'ai plus le titre en tête, là, qui vient de sortir cette année, qui s'appelle, je crois, c'est La sexualité qui vient, un titre de ce type-là, sur toutes les nouvelles pratiques sexuelles des jeunes générations, nouvelles pratiques sexuelles et nouvelles pratiques affectives et conjugales. Voilà. Donc en fait, elle fait le constat avec d'autres, hein, qu'aujourd'hui, les rencontres en ligne sont des choses qui sont très massives. Hein, d'accord ? Vous voyez, par exemple, c'est utilisé par 30% des célibataires. 30% des personnes célibataires aujourd'hui sont inscrits ou utilisent un réseau de rencontres en ligne. D'accord ? Donc il y a une multitude aujourd'hui d'applications qui permettent, de sites internet qui permettent à des individus d'aller chercher un partenaire ou une partenaire conjugale et ou sexuelle en ligne. Cela étant, ce qu'elle dit, et ce qui est important à voir, hein, c'est que malgré l'explosion des sites de rencontres, la norme conjugale reste fortement ancrée. C'est-à-dire que la recherche des acteurs dans ces sites-là reste la mise en couple. Je ne dis pas qu'ils y arrivent, mais en tout cas, c'est la recherche, la motivation principale. Et l'homogamie reste la norme dominante. L'homogamie, c'est qui se ressemble s'assemble, notamment en termes de classe sociale. Quand on regarde les logiques de rencontre sur les réseaux en ligne, les gens se rencontrent entre classes sociales. D'accord ? Il y a des logiques de reconnaissance. Hein. Alors, j'ai dit tout à l'heure sur les inégalités de présentation de soi, eh bien, les acteurs maîtrisent la présentation de soi. Et donc, il y a toujours des indices qui donnent une indication forte sur la classe sociale. Ça peut être la profession, évidemment, mais ça peut être aussi le type de voyage qu'on fait. Si on fait un voyage initiatique en Amérique latine, ou si on va à Miami ou à Las Vegas, si on va en Autriche, si on va voyager en Suède, ou si on va au Maroc ou en Algérie l'été, etc., eh bien, tout ça donne des indications culturelles, sociales, sur le type d'individu que l'on est. Et donc, les individus qui sont sur ces réseaux sociaux-là se reconnaissent les uns avec les autres. Donc, ça participe de la reproduction sociale. Alors, pourquoi ça fonctionne ? Donc, en fait, Marie Bergström a fait une enquête préliminaire sur 25 personnes, mais elle a fait d'autres enquêtes depuis qui confirment ça. Donc, elle montre que, en termes de rencontres en ligne, pourquoi les gens favorisent ce type de rencontre de manière importante. Donc, elle dit, c'est un espace de flirt, mais pas nécessairement de rencontre. D'accord ? Donc, il y a toute une logique de socialisation à la rencontre en ligne, et notamment se poser la question chez les ados. Hein, comment ils apprennent aussi la drague par des pratiques qui sont des pratiques à distance, comme ça, dans la sociabilité. Ensuite, l'anonymat diminue le risque de perdre la face. Ça veut dire que si quelqu'un se fait rejeter, voilà, si la personne dit qu'elle n'est pas intéressée, si ça arrive de visu autour d'un café, autour d'une bière, tout ce qu'on veut, etc., bien, perdre la face, ça peut être quelque chose, un élément assez douloureux. D'accord ? Il y a un élément douloureux. Le faire en ligne, ça peut être douloureux, mais les risques sont beaucoup moins importants. Ensuite, Internet contribue à façonner un nouveau scénario de rencontre. Internet, comme quand les gens sont sur un réseau social ou sur un site de rencontre, eh bien, c'est un espace d'explicitation. On va expliciter ce qu'on attend, on va expliciter ce qu'on veut, on va expliciter ce qu'on recherche, etc., etc. Là où l'ambiguïté domine, dans l'espace hors numérique, quand il y a une phase de drague ou de séduction, eh bien, le jeu de la séduction, c'est le jeu de l'ambiguïté. C'est quand même de se dire, bah, on ne sait pas trop pourquoi on est là, etc., il va y avoir de la drague, on va tourner autour du pot, etc. Là où sur l'espace numérique, les choses sont beaucoup plus explicitées. Alors l'explicitation, ça a deux éléments, ça produit deux effets. Un effet un peu de désenchantement, ça quand même, on va contractualiser, on va expliciter les choses, mais un enjeu qui favorise aussi la logique de consentement. Parce qu'en fait, l'explicitation participe et oblige les acteurs à verbaliser leurs attentes, à verbaliser ce qu'ils veulent, etc., etc. Et donc on peut se dire, est-ce que l'usage numérique de la sexualité ne contribue pas aussi à façonner cette logique-là, à alimenter la logique du consentement ? Il y avait des enquêtes qui avaient été faites par des sociologues il y a 20 ans, un sociologue qui s'appelle Jean-Claude Kaufmann, qui est un sociologue du couple, hein, qui interrogeait les hommes et les femmes sur leurs rencontres dans le cadre de rencontres hétérosexuelles. Et dans le cadre de ces rencontres-là, les femmes, souvent, explicitait la rencontre. Elle disait, bah, ça s'est fait comme ça, puis après on a réfléchi, ou j'ai réfléchi, j'ai pesé le pour le contre, j'en ai discuté avec des amis, machin, etc. Là où les hommes, le terme qui revient tout le temps dans les entretiens, c'est ça s'est fait tout seul. Voilà. Et en fait, on avait un hiatus lié au genre, hein, entre la façon dont les femmes vont investir de manière plus que les autres, on va dire, c'est pas mécanique, hein, de manière plus que les autres, la réflexivité autour de la rencontre, là où les hommes, en fait, étaient dans une logique finalement beaucoup moins réflexive. Voilà. Donc on peut dire que le numérique a un effet là-dessus. Le numérique a un effet en termes d'explicitation. L'autre élément de la rencontre numérique, c'est la rencontre à l'extérieur et souvent à l'insu du réseau de sociabilité, qui facilite la dynamique d'engagement et de désengagement. Ce sont des histoires qui ne font pas d'histoire. Voilà. Et donc ce que dit Bergstrom, hein, ce qui est vrai aussi, hein, c'est qu'en fait, avant, hors numérique, les gens se rencontrent, et c'est encore le cas majoritairement, se rencontrent dans des sphères de sociabilité type univers scolaire, études et travail. C'est les trois sphères sur lesquelles les gens se rencontrent. Hein, d'accord ? Eh bien, les rencontres en ligne permettent de casser ces réseaux de sociabilité. D'accord ? Alors quand on se rencontre dans une sphère de sociabilité, on a des amis en commun, ce qui contribue à freiner l'engagement, parce qu'on va calculer les risques. Si on sort avec telle personne, on peut se dire bah, peut-être que ça va créer des histoires, ça va créer des embrouilles. Ça limite le désengagement brutal, parce que quand même, si quelqu'un se fait larguer un peu brutalement, etc., il va y avoir d'autres histoires que la simple rupture. Il va y avoir des amis qui vont faire des reproches, etc., etc. Dans des rencontres purement numériques, la logique de désengagement et d'engagement est favorisée et peut être très brutale. Elle peut être très rapide dans l'engagement et elle peut être très brutale dans le désengagement. D'accord ? Donc en fait, ce que je veux dire par là, c'est que les rencontres numériques, la sociabilité, la sexualité numérique contribuent à refaçonner les règles de l'amour, d'accord ? Parce qu'elle va contribuer à tisser d'autres types de liens en termes d'explicitation, d'engagement, de consentement, etc., mais aussi de désengagement beaucoup plus rapide des acteurs. Alors j'accélère parce que j'ai pris beaucoup de temps, mais ce qu'il faut avoir en tête, hein, c'est que dans ces pratiques numériques, qui ne sont pas spécifiques à l'adolescence, contribuent à refaçonner les règles de la construction des relations conjugales. Voilà. Alors quand on parle de sexting, par exemple, d'échanges sexuels, je vais aller vite là-dessus, hein, là aussi, il faut s'intéresser à l'ensemble, pas seulement à ceux qui font problème, pas seulement les nudes, les photos de nudité ou les photos sexuelles qui sont ensuite diffusées sur les réseaux sociaux, etc. Mais il faut avoir en tête qu'encore aujourd'hui, vous voyez, entre 30, près de 40% des nouvelles générations pratiquent de manière habituelle le fait de s'échanger des images intimes avec son ou sa partenaire. Et donc, dans ce cadre-là, eh bien, il y a des logiques très différentes. Il peut y avoir des logiques d'appropriation de ces images-là par manipulation ou par harcèlement. D'accord ? Donc, on tombe dans le cadre d'un délit, par exemple. Mais aussi, ce qui devient beaucoup plus habituel aujourd'hui, la mise à l'épreuve de la confiance de l'autre. S'envoyer des images intimes, c'est construire la confiance dans un cadre de la mise en couple. Et aujourd'hui, c'est quelque chose qui est assez banal, à la fois chez les adolescents, mais aussi chez les adultes, on va dire, chez les adultes. Alors, je passe là-dessus. Un autre élément qui revient beaucoup, c'est la question de la pornographie. Voilà. Je terminerai là-dessus sur la sexualité. Hein. Je ferai très vite, en 10 minutes, même 5 minutes, une branche sur la question de la violence. Mais en matière de sexualité, il y a des enquêtes qui ont été menées en population adolescente, notamment cette enquête de 2017 qui avait fait grand bruit, qui montre que globalement, la pratique de l'usage, le visage de la pornographie, c'est quelque chose qui est très massif. C'est très massif. Et ça, on est en 2017. D'accord? Donc en 2025, on est plutôt sur des chiffres autour de 80 à 85% des adolescents qui consomment habituellement de la pornographie. Habituellement de la pornographie. C'est pour ça que quand on fait un lien de cause à effet entre des pratiques de violence sexuelle, en fait, c'est très compliqué. Moi, je me rappelle d'une enquête qui avait été faite sur les djihadistes, rien à voir avec la pornographie, qui disait la pratique des sports de combat est un facteur d'aggravation de l'entrée dans le djihadisme. Parce que beaucoup de djihadistes pratiquent le MMA. D'accord? Ça, c'est vraiment une réflexion biaisée. D'accord? Parce que quand les chercheurs présentaient cette enquête-là, on leur disait, mais oui, mais beaucoup de policiers aussi pratiquent le MMA. Donc, on ne dit pas le MMA est un facteur de risque, entre guillemets, d'entrée dans la carrière de policier ou de gendarme, d'accord? Parce que c'est une corrélation statistique. Donc, c'est pareil pour la pornographie, d'accord? Si on dit que la pornographie est un facteur de violence, certes, les auteurs de violence consomment de la pornographie, mais ceux qui ne sont pas auteurs de violence consomment aussi de la pornographie, d'accord? Donc, ce n'est pas une relation de cause à effet. Ce n'est pas une relation de cause à effet. Aujourd'hui, la pornographie est une pratique massive qui n'explique en rien des pratiques de violence ou de pratiques de non-violence. Voilà. L'âge du premier regard. L'âge, on va dire, pardon, du premier visionnage de la pornographie, ce qu'on sait maintenant, c'est de plus en plus tôt. D'accord? Il y a une part significative d'enfants qui regardent de la pornographie à l'âge de 11 ans ou avant 11 ans. Souvent lié aux grands frères ou aux grandes sœurs. Hein, souvent les grands frères. D'accord? C'est souvent lié aux fratries qui expliquent l'exposition à la pornographie ou au faible contrôle parental hein, sur l'usage des smartphones quand les enfants ont accès à un smartphone très tôt. Alors je passe là-dessus, mais ce qui me semble intéressant, c'est que dans les usages, quand on interroge les adolescents, on leur demande quel effet ça a sur leur pratique ou sur leur rapport au corps. Eh bien, certains ont une vision, disent que ça a un effet plutôt positif, d'autres disent que ça n'a pas d'influence. D'accord? Alors après, on peut dire qu'ils n'ont pas forcément conscience de ces éléments-là.
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0: Alors je vais citer quelques éléments. Alors vous avez quelques enquêtes. Notamment, alors j'insiste là-dessus, hein. Il faut vraiment avoir des enquêtes qui ne s'intéressent pas aux adolescents qui ont des problèmes. Ça ne sert à rien de faire des enquêtes dans des services de pédopsychiatrie, c'est-à-dire d'adolescents qui ont des difficultés, en leur demandant bah, quel est le lien entre ces difficultés-là et l'usage du numérique. Pourquoi? Parce qu'en fait, si on veut avoir une vision globale et quel est l'effet du numérique sur ces pratiques-là, il faut interroger tous les adolescents, ceux qui ont des problèmes et ceux qui n'en ont pas. Voilà. Donc la plupart des enquêtes mettent en exergue que l'influence de la pornographie, et ça c'est maintenant c'est une espèce de consensus, sur les pratiques est d'autant plus forte que la consommation commence jeune. En fait, ce qui est vraiment le vecteur d'influence de la pornographie sur des pratiques sexuelles ou sur un vécu corporel, c'est vraiment lié à l'âge de l'exposition à la pornographie. Voilà. Les principaux moyens négatifs, les principaux vecteurs pardon, négatifs, c'est pas tellement la violence que la production d'anxiété quant au rapport au corps et la capacité physique. Voilà. C'est vraiment l'effet que ça a, la pornographie, c'est une grande angoisse par rapport à son propre corps, d'accord? Par rapport à la taille du sexe, par rapport à des corps qui vont être bodybuildés, corps très musclés. Eh bien, le principal, c'est des complexes par rapport à son propre corps. Voilà. Autre élément aussi de la pornographie, c'est la diffusion de normes corporelles, notamment la question de la pilosité. Voilà, il y a beaucoup de personnes qui vont avoir un discours sur leur propre corps, notamment sur la pilosité. C'est un discours qui est corrélé à l'exposition, en tout cas, ce qu'ils expriment, exposition à la pornographie. Voilà. Donc, le troisième point qui est important, c'est que il y a un usage diversifié de la pornographie. Les adolescents, en fait, utilisent la pornographie pour se poser des questions, tester leurs désirs, etc. Et puis certains vont, on va dire, coller à l'image pornographique en termes de pratique ou en termes de rapport au corps. Voilà. Alors, vous avez une enquête qui a été faite par des psychologues en 2015 hein, sur 320 adolescents. Donc, vous voyez, 85 disent avoir regardé la pornographie. Hein. On peut imaginer que c'est un peu plus. Hein. D'accord? 12 ans de moyenne d'exposition à la pornographie, plus jeune pour les garçons que pour les filles, 11 ans pour les garçons, 14 ans pour les filles. Les adolescents qui consomment de la pornographie déclarent plus d'effets positifs, ils disent qu'il y a plus de pratiques sexuelles diversifiées, ça permet de s'interroger sur sa propre identité sexuelle, en termes de bisexualité, homosexualité, hétérosexualité, etc. Et surtout, les adolescents ont conscience des effets négatifs. C'est-à-dire que les adolescents, quand on les interroge, disent qu'effectivement, la pornographie, ça n'est pas la réalité. Ce que disent les adultes aussi, en pensant que les adolescents n'ont pas forcément conscience, mais les adolescents interrogés, c'est-à-dire les adolescents qui n'ont pas de problème particulier, disent qu'ils ont conscience de ça et ça a un effet modérateur sur l'influence de ce média. Donc si on questionne les effets négatifs, moi je dirais que ce qui ressort dans la littérature, c'est le rapport au corps, les normes corporelles quand même, ça revient souvent, ça dépend de l'âge, et que par contre ce qui est peu questionné, et ça c'est quand même important, c'est que la pornographie renforce les stéréotypes racistes et sexistes. Voilà. Dans les sites pornographiques, vous avez des catégories, d'accord ? Ça va être les blacks, les asiatiques, etc., etc., avec le fait de véhiculer des stéréotypes qui sont des stéréotypes racistes, d'accord, qui résument certains corps, certaines couleurs de peau, etc., à des performances sexuelles, à des formes de corps, etc., etc. Voilà. Alors, je dirais que sur la pornographie, il faut s'interroger sur une triple dimension. D'une part, sur sa réception, sa consommation. Il y a encore des enquêtes qui restent à faire, hein, sur quel effet ça a. Je dirais que la réception, la consommation dépend de caractéristiques spécifique de l'individu qui regarde la pornographie. Donc si la personne a des grosses anxiétés dans son rapport au corps, on peut estimer que la pornographie va renforcer ça, etc. D'accord. Ce qui est peu questionné, c'est la pornographie comme objet culturel. C'est notamment le fait que ça véhicule le stéréotype raciste, le fait que ça véhicule une culture de l'inceste. Il y a un article qui va sortir en 2024 de deux anthropologues là-dessus, en montrant comment la pornographie joue sur l'ambiguïté entre le lien entre beau-frère, belle-sœur, beau-père, belle-mère, etc., etc. Donc véhicule une culture de l'inceste en termes de produits culturels et évidemment comme production sexiste. Et puis l'autre élément qui est peu interrogé dans la pornographie, c'est la pornographie dans sa production. D'accord, vous avez une affaire en France là, actuellement sur plusieurs sites, plusieurs producteurs de pornographie qui sont actuellement poursuivis en justice pour traite d'êtres humains, viol aggravé, etc. Parce que dans la production d'une pornographie qui est très regardée, ce sont des sites qui ont été très regardés, etc., des sites pornographiques, eh bien, ça concernait une traite d'êtres humains, de jeunes femmes, souvent très affaiblies par des vulnérabilités psychiques, problèmes de dette, problèmes d'alcool, etc., etc., qui ont été exploitées sexuellement, massivement, sur ces sites-là, etc. Donc on questionne beaucoup la pornographie dans sa réception, mais on la questionne peu, finalement, dans sa production. Voilà. Alors je pense que j'ai pas le temps pour traiter la question de la violence. Je vais prendre 5 minutes peut-être. Alors du coup, quid de la violence et des adolescents, voilà. Alors violence et violence sexuelle dans l'espace numérique. Donc c'est quelque chose qui est peu renseigné. C'est ça que je veux dire déjà. Je commence par ça parce qu'en fait c'est très dur d'étudier la violence. Voilà, c'est très dur parce qu'en fait il y a pas d'enquête en population générale qui traiterait de la question de la violence parmi la population générale. D'accord ? Il y a quelques éléments dans l'enquête CSF, contexte de la sexualité en France, que j'ai cité tout à l'heure, sur le fait que, vous voyez, 25% à peu près des personnes disent avoir reçu une image sans leur consentement, beaucoup plus les femmes que les hommes. Mais après, en matière de violence sexuelle dans l'espace numérique, on a très peu d'informations parce que, en général, c'est très peu judiciarisé. Voilà. On est en train de faire une enquête actuellement sur les personnes qui détiennent des images pédopornographiques. On voit très bien que souvent, ce n'est pas la priorité des acteurs policiers, je ne sais pas, en tout cas des acteurs judiciaires. Pourquoi ? Parce que souvent, il y a des infractions associées. Quand il y a une infraction associée, par exemple une violence sexuelle, eh bien, on va découvrir que la personne elle détient des images pédopornographiques sur son ordinateur. Et donc, évidemment, je ne sais pas, mais pour les acteurs judiciaires à ce moment-là, la priorité, c'est de solidifier la procédure judiciaire autour de la violence sexuelle. Et après, tout ce qui est détention et tout, bon, on va évidemment y avoir une condamnation par rapport à ça, mais tant que la personne va en prison, qu'elle a un suivi socio-judiciaire, qu'une injonction de soins, on est un peu plus tranquillisé. Mais il y a très peu, finalement, de gens qui sont judiciarisés pour juste détention d'images pédopornographiques. Alors qu'on sait que c'est massif, la consommation. Une consommation massive d'images. Voilà. Donc il y a une difficulté à comprendre un peu quels sont les auteurs, etc., etc. Alors la première de ces violences-là, alors vous voyez par exemple la question du grooming, bon, je sais qu'il y a des gendarmes, donc ça c'est des choses qui peuvent être repérées par différentes procédures, mais ça reste une goutte d'eau dans l'immensité des violences sexuelles. On était en audition publique à Paris, là, au ministère de la Santé la semaine dernière, il y avait Véronique Béchu, je ne sais pas si vous connaissez, là, qui était commandante de police, qui travaillait dans une brigade spécialisée. Maintenant, elle a quitté son poste, mais elle est désespérée parce qu'elle dit, voilà, il y a quand même un sentiment parfois de... En fait, on attrape des gens, mais en fait, on attrape des gens, et puis il y a une immensité d'images qui circulent, etc. On n'arrive qu'à avoir une petite goutte d'eau dans l'océan de ces violences-là. Voilà. Donc, je vais citer quelques violences qui concernent peut-être plus spécifiquement les adolescents auteurs. D'accord, voilà. Parmi ces violences, il y a la question du cyberharcèlement. Voilà. Le cyberharcèlement, c'est quelque chose qui est assez documenté dès le début du numérique. Et donc, il y a quelque chose qui s'est posé très vite, c'est la difficulté à le définir. Elle est définie juridiquement, mais définir sociologiquement, c'est autre chose. La sociologie de la violence s'intéresse pas, enfin, ne se cantonne pas ou se réduit pas aux catégories pénales. Les catégories pénales sont des instruments pour les policiers, les policières, les gendarmes, les juges, etc., pour classifier les comportements. Et après, la sociologie va dire, nous, on va voir un peu plus largement. On va dire, il y a des choses qui ne sont pas classifiées par le code pénal, mais qui relèvent aussi de la violence. Voilà. Donc, le harcèlement, à la base, il y avait trois critères. Il fallait que ce soit des comportements intrusifs, c'est-à-dire s'immiscer dans la sphère de l'autre, menaçant, et surtout, il fallait qu'il y ait une notion de régularité. Voilà. C'était l'élément au départ qui définissait la question du harcèlement dans l'espace numérique. Et puis, il y avait des travaux qui me semblaient intéressants, c'est de dire, mais en fait, quel est l'effet propre du numérique? Qu'est-ce que le numérique produit comme effet technologique chez les personnes qui sont auteurs, autrices de harcèlement? Le premier élément, c'est la désinhibition. Le sentiment d'anonymat, l'invisibilité face aux autres. Je ne suis pas en face à face à quelqu'un que j'agresse. Enfin, je peux. Ben, c'est tout le truc, vous voyez, des commentaires. Les commentaires hyper agressifs. Alors maintenant, alors je ne sais pas si on me dit que souvent c'est en France, mais on est sur n'importe quel groupe pour réparer des tondeuses ou pour voir des chouettes dans la nature. Et ben, il y a toujours quelqu'un qui va agresser de manière ultra violente une autre personne parce qu'elle n'a pas fait les choses comme il fallait, etc. Bon, ça, c'est un effet du numérique. Hein. Parce que, évidemment, tenir le même discours face à quelqu'un, face à face, ce n'est pas possible. En termes je rappelle ce que j'ai dit tout à l'heure, les règles d'interaction, ce n'est pas possible. On ne peut pas être aussi violent face à face qu'on l'a. Donc, la désinhibition, le sentiment d'anonymat, l'invisibilité face aux autres, mais aussi, et ce qui est important, l'absence de figure d'autorité en ligne. L'absence de régulation des outils numériques est un facteur, quand on interroge les auteurs, le sentiment de ne pas avoir quelqu'un qui chapeaute tout, bien qui favorise la désinhibition de l'agressivité en ligne. Voilà. Alors, le stalking... Donc notamment la prédation, le harcèlement sexuel, eh bien c'est quelque chose qui est assez massif. Voilà. Donc vous voyez, il y a une enquête qui a été faite, alors, qui est une enquête un peu référence, qui date de 2018, hein, il y a déjà 7 ans. Mais vous voyez, 16% des hommes, 7% des hommes déclarent avoir été victimes au cours de leur vie. Ce qui est important, c'est qu'il y a une continuité entre les caractéristiques sociologiques des violences hors ligne et en ligne. 80% des cas, la victime et le harceleur se connaissent. Ça veut dire que c'est pareil dans les cas des violences hors ligne, hein. C'est des violences de proximité. Or, ce qu'on ne pense pas trop, c'est que les violences en ligne restent, en tout cas dans ce qu'on peut repérer dans les enquêtes, peut-être que c'est biaisé, mais c'est ce qui est repéré dans les enquêtes, des violences de proximité, des gens qui se connaissent. Les femmes sont beaucoup plus exposées que les hommes, voilà, 2 à 3 fois plus selon les enquêtes, ici 2 fois plus, mais en général c'est 2 à 3 fois plus. D'accord. Et surtout plus de 200 tactiques répertoriées dans la littérature. C'est-à-dire que ce qu'on appelle le harcèlement sexuel en ligne, en fait, c'est une diversité de pratiques qui est extrêmement diverse. Alors, certains ont essayé de faire des recensions. Donc là, vous avez une enquête, pareil, qui fait référence. Hein. Donc, par exemple, ça va être le bashing, dénigrement continu et collectif d'une personne. Hein. Donc, on va le dénigrer. Alors, ce n'est pas juste une fois, on va le faire en permanence. Le fait de le body shaming, c'est dénigrer le corps, etc., etc. Le cyberstalking, donc le harcèlement en ligne, c'est le fait de suivre et traquer sans relâche les moindres faits et gestes de la victime sur Internet. Vous avez également le happy slapping, donc c'est filmer l'agression physique d'une personne et le diffuser. D'accord. Le fait de créer un faux profil au nom d'une personne. Donc je prends le nom d'un ex-conjoint, je fais un faux profil TikTok et je diffuse de la fausse information en disant par exemple qu'elle est homosexuelle ou qu'elle est pédophile ou qu'elle est zoophile, etc. etc. D'accord. On va utiliser la sexualité pour provoquer, pour attaquer l'identité sociale de la personne. Et puis vous avez ce qu'on connaît mieux, le revenge porn, hein, c'est la diffusion d'une vidéo ou d'une photo à caractère sexuel filmée à l'insu de la victime. Donc en fait, toute cette liste-là a contribué à redéfinir la notion de harcèlement, notamment sur le critère de répétition. Ce que disent ces sociologues, c'est qu'il n'y a pas besoin d'être répété, que ce soit répété, pour avoir un effet retentissant. Et le revenge porn, il suffit d'une vidéo diffusée une fois avec une large diffusion pour qu'en fait, ça produise un effet considérable sur la personne victime. Et donc, ça permet de mettre en avant, quelque part, une logique qui est assez émergente et qui est amplifiée par le numérique. Donc, j'en reviens à quels sont les effets du numérique. C'est-à-dire que ça existe hors numérique, mais le numérique contribue à favoriser et à diffuser grandement cette logique de violence. C'est la logique d'humiliation. La logique d'humiliation, aujourd'hui, c'est une logique qui est très importante et dont le numérique a contribué à diffuser grandement la potentialité. C'est le fait d'abîmer l'image de la victime, fragiliser sa position sociale en l'humiliant par la logique de la sexualité. Et ce qui est intéressant, c'est qu'en fait, on se rend compte que certaines violences sexuelles dans l'espace numérique n'ont pas de motivation sexuelle à proprement parler, ce qui peut être le cas de violences hors numérique, mais visent beaucoup plus l'attaque de l'identité sociale, voilà, le fait d'humilier. Donc cette humiliation, c'est ce que nous, on travaille au CRIAV, avec l'équipe du CRIAV, hein, c'est ce qu'on appelle également la dimension profanatrice. C'est-à-dire qu'en fait, l'idée, c'est que la sexualité aujourd'hui vise plus à abîmer l'image de la personne, qui vise à souiller son identité sociale, et donc à utiliser la sexualité comme un moyen plutôt que comme une fin. Voilà. Alors, on différencie la logique profanatrice de la logique d'humiliation. Je ne vais pas développer là parce que ce serait trop long, mais l'humiliation viserait une personne en particulier. J'attaque une ex-conjointe, un ex-conjoint. La profanation, c'est j'attaque un groupe. C'est-à-dire j'attaque les femmes, j'attaque les homosexuels, etc. etc. C'est ce que montrent certains travaux, par exemple, sur ce qu'on appelle la cyberhumiliation. C'est cette idée qu'en fait, on va attaquer les minorités, on va attaquer certains groupes sociaux en utilisant la sexualité comme un moyen pour attaquer leur identité sociale. Voilà. Alors, parmi ces moyens-là, c'est pas très réjouissant, hein, mais par exemple, vous avez ce qu'on appelle les deepfakes pornographiques. Aucune documentation en France sur l'amplitude de ces usages-là. On a des travaux, par exemple, sur la Corée du Sud. Hein. C'est le fait de faire des montages photo ou vidéo en superposant la tête d'une personne sur le corps de quelqu'un d'autre. Donc, ce n'est pas forcément pornographique, hein, par ailleurs. Hein. C'est beaucoup utilisé dans la désinformation hein, pour faire des faux discours politiques, par exemple. On peut faire un faux discours d'Emmanuel Macron qui dit que, par exemple, sa femme est transgenre, etc. Donc, ça, c'est la sphère complotiste a utilisé ça pour diffuser des fausses informations sur une personne, mais ça peut être à des fins pornographiques. Donc, par exemple, ce qui se fait en Corée du Sud, hein, ça peut se faire. Alors, ça s'est fait par exemple avec la chanteuse Taylor Swift aux États-Unis. On diffuse des fausses images pornographiques de Taylor Swift, qui en fait est un montage produit par l'intelligence artificielle. D'accord ? On a l'impression que Taylor Swift a tourné un film pornographique, et en fait, c'est pas vrai. C'est des images fabriquées par l'intelligence artificielle. En Corée du Sud, qui est un pays où c'est le plus documenté, mais ça existe aussi en France, eh bien, ça va être fait avec son ex. Donc, c'est des logiques de vengeance. Ça veut dire qu'on va, c'est pas de la revanche, c'est pas du revenge porn. Hein. On diffuse pas des vraies images. On va juste utiliser la photo d'un ex ou d'une ex pour fabriquer avec l'intelligence artificielle un film pornographique avec son ex partenaire qui va être ensuite diffusé. Voilà. Donc ça contribue ensuite à abîmer évidemment l'image de la personne parce qu'on va le diffuser auprès de ses collègues. Si elle travaille dans une école, on va le diffuser auprès de l'école. Si les policiers, on va le diffuser auprès de la police, etc., etc. Vous voyez, en fait, on va détruire l'identité sociale de la personne en utilisant un artefact pornographique. Et je termine là-dessus, enfin je termine juste un autre élément après, mais c'est beaucoup aussi utilisé avec des enfants. Tous les gens qui mettent les images de leurs enfants sur les réseaux sociaux, eh bien, des gens aspirent ces données-là pour ensuite fabriquer des images pédopornographiques avec des enfants qui n'ont pas tourné ces images-là, mais dont l'image, la photo, va être utilisée pour utiliser de la pédopornographie. Voilà.
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0: Alors je passe là-dessus, donc je vous aurai beaucoup d'éléments sur la question du cyberharcèlement. Ce qui est important à avoir en tête, hein, c'est que même si le cyberharcèlement est un élément important, les violences hors ligne sont toujours plus importantes que les violences en ligne. Il y a toujours plus de violences dans la réalité non numérique que de violences numériques. Voilà. C'est des violences qui sont des choses qui sont assez redondantes. Et je veux juste terminer sur quelque chose qui me semble assez important. C'est la part des violences numériques dans les violences conjugales. Donc il y a une enquête qui est parue en 2023 sur les violences conjugales d'adultes. D'accord ? Ce sont des adultes. Parce que je ne sais pas s'il y a beaucoup de judiciarisation de violences conjugales adolescentes. Ça a existé, mais je pense que c'est plutôt marginal statistiquement en termes de repérage. C'est marginal statistiquement en termes de réalité, mais en termes de repérage. Donc bref. Le Centre Hubertine Auclert a montré que dans les violences conjugales, dans 85% des cas, il y a de la violence numérique, qui parfois est peu documentée hein, dans les enquêtes, voilà. Parce que peu dénoncée, ou peu investie, ou peu pensée, tout ce qu'on veut, et qu'il y avait 5 types de violences numériques dans les violences conjugales. Le cybercontrôle. Donc le cybercontrôle, c'est le fait de contrôler les messages, les appels de la personne, ou le fait d'exiger qu'elle soit joignable tout le temps. D'accord ? Il va y avoir le cyberharcèlement. Donc c'est le fait d'envoyer des messages, d'appeler, etc., régulièrement, etc., etc. La cybersurveillance, c'est la géolocalisation de l'autre, d'accord ? Volontaire ou involontaire, voilà. Les cyberviolences économiques, c'est quelque chose qui fait qu'on va, par exemple, changer les mots de passe du compte commun, ou du compte bancaire, ou du compte CAF, etc., etc. Voilà. Et les cyberviolences sexuelles, c'est la captation, la diffusion d'images non consenties, voilà. J'attire votre attention là-dessus parce que, en fait, on se rend compte que, c'est bien d'avoir ça en tête, hein, de se poser la question du rôle des services publics aujourd'hui dans le fait de tout numériser, hein, le fait de tout rendre numérique, fragilise des personnes qui, dans situation de violence conjugale, dépendent parfois des mots de passe du conjoint violent, etc. Ça, dans l'accès aux comptes en banque, dans l'accès aux prestations sociales, tout ce qu'on veut. Mais j'attire votre attention sur la cybersurveillance. La cybersurveillance, c'est quelque chose aujourd'hui qui commence à être popularisé. Et notamment dans la mise en couple des adolescents. Les adolescents qui se mettent en couple, aujourd'hui, certains, c'est peu documenté, donc ce que je vous dis, c'est les hypothèses de travail, vont, pour marquer leur confiance, donner le mot de passe à leur petit copain, à leur petite copine. Ils vont donner le mot de passe de leur compte Snapchat, le mot de passe du compte TikTok et tout ce qu'on veut, etc., pour que l'autre puisse aller checker les messages pour vérifier qu'il n'y a pas d'autres copains, garçons qui traînent ou de filles qui traînent autour du message. Marque de confiance dans les couples avec adolescents, se géolocaliser en permanence. Montre que tu es bien là, etc. Ça, c'est vraiment un fort potentiel de violence conjugale. Parce que ça, quand ça se passe bien, c'est mignon. Enfin, c'est mignon, moi je passe à mignon, mais entre eux, ils vont trouver ça mignon, etc. Quand ça se passe mal, c'est moins mignon. Parce que du coup, ça veut dire qu'on va aller regarder qui a envoyé des messages, etc. Or, il y a une question derrière ça. C'est qui façonne cette légitimité qui façonne le fait de trouver légitime de se surveiller les uns avec les autres? Ben, je pense qu'il y a quand même toute une interrogation à avoir sur les pratiques parentales. Parce qu'en fait, c'est tentant pour des parents de géolocaliser des enfants, d'aller checker les réseaux sociaux, etc., etc. C'est peut-être rassurant sur le moment, mais ce qu'on fabrique à travers ça, c'est la légitimité, et l'habitude pour des ados qui ensuite se mettent en couple avec d'autres ados, se dire, en fait, c'est normal. Voilà. Un lien de confiance, ça se construit sur la transparence totale. Transparence en termes d'accès aux réseaux sociaux, transparence en termes de géolocalisation. Donc attention, et je terminerai là-dessus, à ce que j'ai dit tout à l'heure, l'adolescence, ce sont les espaces interstitiels. C'est des espaces qui doivent nécessairement échapper aux adultes. Et c'est un équilibre à trouver. Certes, il faut pas que les adultes soient complètement transparents et démissionnaires, entre guillemets, face aux pratiques numériques adolescentes. Au contraire, il faut accompagner ça, etc. Mais il faut aussi que les adolescents, dans leur construction, puissent avoir des espaces qui échappent au regard des adultes. Parce que s'ils n'ont pas ces espaces-là qui échappent, ça veut dire qu'ils se façonnent dans ce type de logique. C'est une logique d'autocontrôle complet, qui ensuite, quand ils deviennent dans des relations conjugales, construction de vie affective et sexuelle, deviennent des relations dans lesquelles le cybercontrôle, la violence numérique, devient quelque chose de légitimé ou de légitime. Voilà. Je termine là-dessus, parce que j'ai déjà été assez long. Je vous remercie pour votre attention. Si vous avez des questions, n'hésitez pas. En tout cas, merci. Voilà.

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